0: torero. Torero de quoi?
1: De fuego.
0: Ah oui, merci. De fuego. Version française.
2: 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Un charmant taureau venu de Cerdagne, un gentil taureau doux comme un agneau.

Version française. 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Escamillo.

chaussée ses talons. Puis par une lente ascension, il grignotait son pantalon. Quand il arriva au caleçon, vers la fin, ça devient nettement une chanson olé olé. Quand il arriva au caleçon, les femmes crièrent d'admiration. Enlevez-le, enlevez-le. Mais non, pas le taureau, eh, le caleçon. Voilà. Oh, escamille. Oh, escamille. Oh.